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1: Il est 10h, 8 petites minutes sur LFM Réunion. Merci à vous. Bonjour et bienvenue en ce mercredi 26 août. Nous allons souhaiter un joyeux anniversaire à celui ou celle qui fête leur anniversaire aujourd'hui, de la part de toute l'équipe et de moi-même. Donc c'est parti pour laisser faire la musique avec vous. Cela, c'est jusqu'à 14h avec vos programmations, vos dédicaces, vos coups de cœur, vos anniversaires, le temps qu'il fait chez vous. Bien sûr, aussi, vous pouvez aussi nous dire ce qui se passe un peu sur les routes aussi, il n'y a pas de souci. Ça se passe du côté du standard au 02 62 489 868 ou tout simplement par SMS au 06 93 048 719. Soyez la bienvenue sur LFM Réunion. Merci à vous. Vous pouvez aussi nous écouter partout ailleurs sur le www.lfm.re. Bonne journée, bonne matinée à tous et bien sûr, bon réveil du côté de la métropole. Ravi de vous retrouver en ce mercredi tout de suite, la couleur du temps.
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1: Voici la météo de ce mercredi 26 août. Au lever du jour, le ciel est dégagé sur quasiment totalement de totalité de l'île. La matinée est ensoleillée, même si quelques nuages se forment au fil des heures, notamment dans les hauts de Saint-Paul et de Saint-Leu. Et bien sûr aussi les nuages débordent en mer en marquant ainsi le littoral en allant de la Possession à Saint-Leu. Et bien sûr les températures maxi sont de 26 à 28 sur le littoral, 21 à 23 dans les cirques et de 16 à 18 du côté du Maïdo et le volcan. Et le vent de secteur est est faible et les brises près de mine avec des rafales de 45 à 50 km/h sont attendues entre Saint-Philippe et du côté de Saint-Joseph. Voilà ce qui concerne la météo. Le prochain point de météo, ce sera à partir de 12h05, juste après le flash info. Pour l'heure, il est 10h passé de 11 petites minutes. On va partir, on marquera une petite page de pub et juste après, on débutera cette émission Laisse faire la musique.
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0: Il est 10h, passé de 22 minutes, c'est parti pour, bien sûr, l'horoscope du jour. Nous commençons tout d'abord avec les béliers, donc ça coince un peu avec l'âme sœur, ne vous braquez pas et essayez de vous mettre à sa place, renouez le dialogue et ouvrez votre cœur, votre partenaire se montrera plus compréhensible que vous le pensez. La suite, ce sera avec les taureaux. Ne vous feriez comprendre à demi-mot par votre partenaire. Profitez de cette sensualité accrue pour exprimer vos sentiments. La suite, gémeaux. Vous seriez passionné et feriez le bonheur de votre partenaire. Pour les cancers célibataires, vous rêvez de vivre un coup de foudre, mais ce n'est pas pour aujourd'hui. Pour les lions, un vent de passion et de liberté souffle dans votre vie sentimentale. Laissez libre cours à vos inspirations du moment et ouvrez-vous à des échanges plus spontanés. Pour les vierges, vous serez soucieux de maintenir un bon équilibre dans votre vie sentimentale. Vous aurez envie de stabiliser et bien sûr de stabilité pardon et d'engagement. Pour les balances, vous passerez de très bons moments avec votre partenaire. Pourtant, votre besoin d'indépendance ne s'accordera pas forcément avec les contraintes de la vie. Pour les scorpions, vous vivez seul. Les influences planétaires négatives du moment fera l'obstruction à votre épanouissement amoureux. Pour les sagittaires, faites attention, il y a un décalage considérable entre votre espérance et à la réalité. Rêver n'est pas fait de mal, mais il faut aussi savoir prendre des initiatives pour avoir une chance de réussir certains rêves. Pour les capricornes célibataires, vous papillonnez beaucoup sans chercher une relation stable. Votre charme est irrésistible et vous en êtes conscient. Pour les Verseaux, votre vie affective est sur le devant de la scène. Sortez de votre réserve. Vos relations avec votre conjoint seront empreintes et complicité et de la tendresse. Pour terminer, avec les poissons, journée harmonieuse et agréable à vivre, que vous soyez marié ou solitaire, le climat de votre vie conjugale sera au beau fixe. L'impact des astres sera extrêmement positif pour vos amours. Voilà ce qui concerne l'horoscope de ce mercredi 26 août. La suite, on part avec de la musique cette fois-ci. On va s'écouter la voix de Petit Prince, Marie-Christa.
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0: Il est 10h passé de 29 minutes à l'instant sur LFM Réunion Petit Prince avec Marie-Christine. On marque une petite page de pub et juste après, ce sera la programmation de Arsane du côté de Marie.
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0: Allez, c'est parti avec la programmation de Arsène du côté de Maniron. Donc, lui voudrait écouter le groupe Canada, Mourir les sirènes. Ce sera pour son plaisir perso. Il n'oublie pas toute l'équipe de la radio, toutes les auditeurs, auditrices de la radio également. Et un petit coucou à Fred. Et puis aussi, il embrasse très fort l'animatrice de service qui te remercie, qui te souhaite de passer une excellente journée. Une très bonne écoute. Mourir les sirènes du groupe Canada.

0: de la nostalgie sur LFM Réunion des années 60, 70 et 80. À l'instant, c'était Canada avec Mourir les sirènes. C'était en 1986. Et c'était bien sûr la programmation de Arsène, du côté de Maniron, le fidèle parmi des fidèles de la radio. La suite de la musique a été demandée par Betty, qui se trouve du côté de la plante des CAF. Donc, il va m'en demander un titre de Eddy Miat. Le titre que je lui propose ce matin dans Let's Faire la Musique, ce sera Fragile. Ce sera pour son chéri, pour toute l'équipe de la radio et pour l'animatrice de service qui te remercie, qui te souhaite de passer une excellente journée, une très bonne écoute et bien sûr, bonne route à toutes les personnes qui sont sur la route et bonne route également à Joël s'il est à l'écoute, tout spécialement Eddy Miat avec Fragile.
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0: Vous êtes à l'écoute de LFM Réunion. Il est 11h passé de 3 petites minutes. À l'instant, c'est la belle et la talentueuse voix de Ryan avec l'amour cédé. Allez, un petit coucou à elle et à sa maman d'ailleurs. Allez, la suite de la musique, ce sera du souvenir, ce sera un petit sentimental, là, ce sera la voix de Céline Dion avec le titre « Comment t'aimer ?» tout spécialement pour toi.
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0: Il est 12h passé de une petite minute.
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0: Un policier municipal de Saint-Denis est soupçonné de la tentative d'agression sexuelle et harcèlement sexuel sur une policière municipale stagiaire de la possession. Les faits remonteraient à juillet contre centre de formation de la fonction publique territoriale. 8 mois de prison avec sursis et 5 ans d'interdiction d'exercer pour le policier. Du côté de Sainte-Suzanne, une incendie s'est déclarée dans un garage à Sainte-Suzanne dans la nuit vers 3h du matin. 7 véhicules légers impactés, 5 entièrement détruits, une vingtaine de sapeurs-pompiers et forces de l'ordre mobilisées. Aucune victime à déplorer, mais pour l'instant et les circonstances sont encore inconnues. Enquête en cours. Ce samedi 22 août vers 20h30 dans les quartiers Fayard du côté de Saint-André, une adolescente de 17 ans avait été victime de viol. Selon les premiers éléments, elle aurait été conduite de force dans un sous-sol où les faits se sont déroulés. Le BAC de Saint-André est intervenu sur place. Après l'alerte, 3 mineurs ont été interpellés dans un premier temps et ce mardi au tribunal de Chanfleury, 2 mineurs âgés de 17 et 15 ans ont été déférés et placés en détention provisoire. Et le troisième a été mis en cause et relâché. L'enquête est toujours en cours. Philippe Édouard à La Réunion en déplacement pour parer la présidentielle 2027. Vie chère et endroit de maire. Il faut transformer l'endroit de maire pour plus d'apparence et baisser le prix des billets et les transports communs. Il doit organiser la création plus rapidement des retours d'eau. Continuer. Saint-André, grosse réfection de l'avenue de l'Île-de-France. Le projet à 5 millions d'euros, donc prévu pour chaussée neuve, pour trottoir, rénovation et sécurisation, pour l'éclairage du public, installation et amélioration des abris de bus. C'est aussi pour le comptoir démarrer un carrefour et l'allée des jours et 10 ans, bien sûr, vers le Petit Bajin. Fermeture unique pour début de zone de travaux la nuit de 20h à 5h. Un peu plus d'informations dans les inforoutes un peu plus tard. Kélonia souffre ses 20 bougies à Saint-Leu. Hier soir, le centre Kélonia a fêté ses 20 ans de passion, de science et de protection marine. Et en 20 ans, Kélonia est devenu un centre de soins de pointe pour les tortues blessées et la musée régionale la plus populaire de La Réunion. Donc hier soir, Kélonia a marqué le coup avec ambiance festive et conviviale, avec partenaires scientifiques et bien sûr le grand public était réuni. Étant salé, feu vert pour les 30 caméras et surveillance. La préfecture vient d'autoriser la commune de l'Étang Salé à déployer les 30 caméras sur les espaces publics financés par l'État et le centre-ville. Ce sera le centre-ville de l'Étang Salé-Léo et l'Étang Salé-les-Bains. Opération Ville Bleue, coup de filet à mardi matin à Saint-Benoît, Saint-Paul et du côté de Saint-Leu. Donc Saint-Benoît, 15 militaires mobilisés, 13 infractions, un téléphone au volant, 14 franchissements au feu rouge, 8 défauts d'assurance, 3 défauts de contrôle technique, une amende pour stupéfiants, un véhicule en fourrière, environ 20 délits et 50 infractions en une journée. C'est la fin de cette édition. Merci de nous avoir suivis. Merci de votre fidélité. CLFM, il est 12h passé de 6 minutes. Tout de suite, la météo.
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0: Voici la météo de l'après-midi de ce mercredi 26 août. L'après-midi demeure tout aussi agréable avec des nuages au milieu de l'après-midi, notamment sur les façades ouest. La grisade installe dans les hauts de Saint-Leu, Saint-Gilles, Saint-Paul et Petite vient en glisser sur le littoral en débord de mer. Et classement en fin de journée, le nuage se dissipe pour passer la place à une nuit étoilée avec les températures maxi de 26 à 28 sur le littoral, 21 à 23 dans les cirques et 16-18 du côté de Maïdo et du côté de Volcan. Le vent de secteur est est faible et bien sûr des rafales à 45 à 50 km/h sont entendues entre Saint-Philippe et du côté de Saint-Joseph. La mer est agitée au long des côtes ouest et sud avec une houle de sud-ouest de 1,50 m. Il est 12h passé de 7 petites minutes que vous allez passer à table ou vous êtes à table, toute l'équipe se joint à moi pour vous souhaiter un très bon appétit. C'est Christine dans la sphère de la musique. C'est jusqu'à 14h avec vous au micro standard à la technique. À vous rappeler également qu'à partir de 15h, ce sera Clem qui sera avec vous pour son émission En avant la musique et ce sera suivi à partir de 18h avec Fred, son émission Casse dédiée. Sur ce, pour l'heure, on continue avec La sphère de la musique, la voix de Jimmy Desvarieux avec Pas d'outils.
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0: Il est 13h19 minutes, toujours à l'écoute de La Femme Régnante, toujours avec Christy jusqu'à 14h. Belle écoute, bon après-midi et bonne route. La prudence à vous si vous êtes dans l'embouteillage.
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Il est 13h passé de 24 minutes, voici les inforoutes. Sur la RD6 à Saint-Paul, route de Plateau-Caillou, dans le secteur de la Pente à 11% pour permettre la suite des travaux d'aménagement. La circulation sera interdite dans les deux sens les nuits du lundi 24 au jeudi 27 août inclus, de 19h à 5h. Du côté de Saint-Benoît, la RN 2022, Saint-Benoît au lieu dit Cabane, la RN 2022, reste totalement fermée afin de poursuivre la restriction de l'ouvrage permettant de le franchissement de la ravine Harmonie. Cette fermeture doit se poursuivre jusqu'au mois d'octobre. Une diversion est organisée par les voiries communales et la RN 2. Du côté de Saint-Denis, dans le secteur du boulevard Lancastel, les travaux de réfection et de l'ouvrage boulevard de l'Océan, plusieurs fermetures seront fermées dans les deux sens durant les nuits jusqu'au vendredi 28 inclus. Du côté de Saint-Pierre, sur la RN1 à Saint-Pierre, les travaux de renforcement des réseaux d'assainissement seront réalisés entre la Pointe du Diable et Pierrefonds. Ils se dérouleront durant les nuits de mercredi 26 au jeudi 27 inclus, de 20h à 5h du matin. Et la voie de droite sera neutralisée dans le sens sud-nord, la voie d'accès à la station-service pour les automobilistes venant de la zone 3 seront également fermées pendant les travaux. Du côté de Saint-Joseph, circulation alternée à Plateau Vincendo. Saint-Joseph, les sondages géotechniques seront programmés sur la RN2 dans les secteurs de Plateau Vincendo. Une circulation alternée sera mise en place de 20h à 5h du matin durant les nuits du 26 et jeudi 27 inclus. Du côté de Saint-Pierre, tampons, des opérations de nettoyage de terre-plein central sont prévues les nuits du mercredi 26 et jeudi 27, notamment sur la RN3 entre Mont-Caprice et Condé. Dans le sens montant, ce sera bien sûr fermé de 20h à 5h du matin. Voilà ce qui concerne les inforoutes. Le prochain rendez-vous, ce sera avec notre ami Clem un peu plus tard. Il est 13h passé de 26 minutes, c'est toujours on laisse faire la musique jusqu'à 14h. À 15h, ce sera en avant la musique avec Clem qui sera avec vous jusqu'à 18h, de 15 à 18. Et de 18h à 20h, ce sera Fred avec vous pour son émission Case dédiée comme tous les jours de la semaine, du lundi au jeudi. Très bel après-midi à tous.

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Là, pour moi, de vous souhaiter de passer un très bon après-midi. À partir de 15h, ce sera Clem qui sera avec vous pour son émission En avant la musique jusqu'à 18h. 18h, ce sera Fred qui sera avec vous pour son émission 15 dédiée. Et quant à moi, je vous donne rendez-vous mercredi prochain à la même heure, sur les mêmes fréquences et pour la même émission. Là-dessus, ce sera suivi par Harmonie, en futur avec T-Prince, c'est Hélène Segara, Médéris et Claude François qui vous emmèneront jusqu'au Carillon de 14h. Sur ce, bisous, bye bye et à mercredi prochain.

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0: Il est déjà 15h passé de 3 minutes à l'île de la Réunion et c'est le top départ pour votre émission En avant la musique. C'est Clem avec vous cet après-midi et on est ensemble jusqu'à 18h. Et tout de suite, on commence avec Tribal Kush PLL Champions League, suivi de Karen Cheryl, Like a Movie. Je vous souhaite aussi une bonne écoute et un bon moment et surtout une belle après-midi à tous et à toutes. Merci d'avoir choisi LFM pour vous accompagner, que ce soit sur la route, au boulot ou même chez vous. Bonne écoute à tous.
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1: Il est déjà 14h passé de 15 minutes à l'île de la Réunion et tout de suite on continue avec une dédicace. Dédicace de la part de Florent de Saint-Joseph qui souhaiterait écouter Lumière Family, mon meilleur camarade. Et il dédicace cette chanson à toute sa famille, à l'équipe de LFM et également à tous les auditeurs et auditrices qui nous écoutent et aussi à l'animatrice du jour. En tout cas, je te remercie Florent. Tout de suite, on écoute ta dédicace donc. Tu nous as demandé mon meilleur camarade de Lumière Family, c'est tout de suite sur LFM.

vos plus belles chansons sont sur LFM Réunion, votre émission En avant la musique continue. Et surtout, restez bien à l'écoute de votre radio. Dès 16h, je vais recevoir Emeline dans votre émission La Femme Moderne. Surtout, ne manquez pas ce rendez-vous. Et tout de suite, on continue avec Didier Giovanella, voire Armour, suivi de Jean-Marc Volsi, Belle Mamie. Je vous souhaite à tous une bonne écoute et un bon moment, et surtout merci de nous avoir choisis pour vous accompagner, que ce soit sur la route, au boulot ou même chez vous. Bonne écoute à tous.

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3: Il est déjà 15h, passé de 53 minutes à l'île de la Réunion en ce mercredi 26 août. Et surtout, restez bien à l'écoute de votre radio. Dès 16h, je vais recevoir Emeline dans votre émission La Femme Moderne. Et on va parler de sirène. Et oui, c'est une discipline que vous trouverez également à l'île de la Réunion. Et elle va nous parler de cela, donc de ce qu'elle fait, de sa passion. Parce que c'est une passion, elle est passionnée et toute rayonnante. Franchement, restez bien à l'écoute de votre radio si vous voulez en savoir plus. Tout de suite, on continue avec Vive la Monnaie de Gims et Moby Joe. Je vous souhaite à tous une bonne écoute et un bon moment. Et surtout, merci de nous avoir choisis pour vous accompagner.
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0: Il est déjà 16h à l'île de La Réunion et tout de suite, c'est le top départ de votre émission La Femme Moderne. Et aujourd'hui, je suis en compagnie de Emeline. Emeline, qui est une discipline assez particulière et également une passion. Donc, sa discipline, c'est sa passion. Donc, du coup, elle est avec nous à la radio aujourd'hui. Bonjour à toi, Emeline.
1: Bonjour Clem et bonjour tout le monde.
0: Est-ce que tu pourrais, eh bien justement, avant de parler de ton activité, te présenter pour les auditeurs et auditrices qui ne te connaissent pas?
1: Je m'appelle Emeline Séry. Je suis une heureuse maman de quatre enfants d'une famille recomposée. Voilà, deux garçons, deux filles. J'ai un master de l'enseignement et je suis donc enseignante en maternelle depuis une douzaine d'années. J'aime nager, je nage en club, j'aime courir. Que dire d'autre? Et je suis une sirène.
0: Une sirène dans la vraie vie.
1: Une sirène dans la vraie vie, oui.
0: Et justement, est-ce que tu pourrais nous parler un peu de cette activité? Déjà, depuis combien de temps est-ce que tu es une sirène?
1: Eh bien, pas si longtemps, 3 ans de ma vie, on va dire. Voilà. J'ai découvert cette passion grâce à Vanessa la sirène. Je suis tombée sur une de ses publications Facebook. Elle cherchait des candidates pour l'élection de Miss Mermaid Réunion. Voilà, c'est une fille que je connaissais, je l'ai croisée. Et puis en discutant, elle me dit, viens, viens, on essaie, tu vas voir. Je suis sûre que ça va te plaire. J'en ai parlé à ma famille, puis ils m'ont dit, mais maman, mes filles, mon mari, mais oui, ça te correspond, vas-y, essaye. Voilà. Une fois que j'ai enfilé la monopalme, j'ai su que c'était pour moi. C'était pas si facile, mais je me suis dit, ouais, c'est fait pour moi. Voilà.
0: Est-ce que tu peux dire que c'est à la fois une passion, mais c'est également, c'est pas simplement artistique, est-ce que c'est aussi très sportif comme activité?
1: Tout à fait. C'est d'abord sportif, c'est de la nage en monopalme. Donc, pour ceux qui connaissent pas la monopalme, donc une seule palme, on a les pieds coincés dans une seule palme. Voilà. Donc au lieu d'avoir deux palmes comme quand on va plonger, on a une seule palme. La discipline veut qu'on a aussi une nageoire de sirène. Donc ça c'est le côté artistique. Ça demande de l'apnée parce qu'on est en apnée dynamique sur certaines épreuves, certaines activités. Et ça demande enfin, d'avoir la capacité d'onduler dans un bassin. Donc oui, c'est d'abord un sport.
0: Et donc, du coup, ça demande également, je suppose, une certaine synchronisation en fait avec l'eau qui est autour de toi pour se mouvoir très bien. Est-ce que ça pourrait arriver, par exemple, quelqu'un qui flotte trop pourrait avoir du mal à faire cette discipline, ou est-ce que la palme, justement, peut aider?
1: Alors, comme toute discipline, je dirais aquatique, il faut être à l'aise dans l'eau. Ça commence forcément par là. Donc oui, il faut être à l'aise dans l'eau, ne faire qu'un avec l'eau, c'est très important. La monopalme, elle est très lourde sur certains modèles. Donc dire qu'on peut s'aider de la monopalme pour flotter ou être au fond, je ne sais pas, il faut vraiment la guider. Ça demande du gainage, ça demande de la respiration. Donc, si on s'y met, si on essaie, voilà, ça peut fonctionner pour tout le monde, je pense.
0: Et justement, est-ce que toi, ça t'a surprise toute, on va dire, la partie sportive qu'il y avait à côté? Est-ce que tu t'y attendais? Ou alors, est-ce que tu connaissais déjà un peu ce que c'était que l'apnée? Est-ce que tu viens un peu du monde aquatique ou pas du tout?
1: Alors, j'ai toujours aimé l'eau. Je nageais déjà petite, donc j'étais déjà très à l'aise dans l'eau. Mais quand j'avais découvert Vanessa la sirène, pour moi, c'était très beau visuellement. Tout de suite, quand on voit, c'est quelque chose. C'était pour moi plus artistique. Et une fois dans le bassin, je me suis rendu compte. Je me suis dit, ah ouais, mais c'est pas si facile en fait. C'est vraiment. Il va falloir que je bosse et que je m'entraîne parce que c'est vraiment sportif. Voilà.
0: Et donc, du coup, tes premiers coups de palme, est-ce que tu t'en souviens, toi? Est-ce que tu te souviens un peu de tes premières, on va dire, cabrioles dans l'eau ou pas du tout? Ou est-ce que finalement, tu te dis, bah, ça va, finalement, c'est devenu naturellement?
1: Alors, j'étais très inquiète dès le départ et mes premiers pas ou mes premiers coups de palme se sont faits aussi avec Vanessa, qui m'a accompagnée à la piscine. Et on avait donc l'objectif de l'élection Miss Mermaid et il fallait au moins faire 25 mètres en apnée dynamique. Donc, j'explique, ça veut dire qu'on part du bord de la piscine, En une seule inspiration, on va traverser les 25 mètres jusqu'au bout, minimum, sous l'eau. Oui. En ondulation, voilà. Donc, je me suis dit, je vais commencer par ça et voir ce que je peux traverser. Et au bout des premiers quelques mètres, je ne veux pas dire 5, mais ce n'était pas plus, je me suis dit, ah ouais, mais j'arriverai jamais à 25, en fait. Voilà, donc c'était quand même difficile. Oui.
0: Parce que c'est quand même aussi un défi, en fait, je suppose, dans ta tête, parce que tu es quand même en apnée, donc du coup, tu coupes ta respiration. Et du coup, en fait, il faut surtout que tu n'aies pas ce réflexe-là que ton cerveau te dit « respire, prendre l'air » alors que tu es en fait sous l'eau. Surtout quand on est en mouvement, ça demande de l'oxygène. Donc, je pense que c'est beaucoup d'exercices de respiration. Et parce que justement, là, je vais faire une petite parenthèse apnée. Il faut savoir qu'il y a plusieurs catégories d'apnée dans la discipline, on va dire, pour les plongeurs. Donc, quand on est sirène, il faut aussi connaître, je suppose,
1: tout
0: ça.
1: Tout à fait.
0: Donc, il y a l'apnée... si j'ai fait mes devoirs. Hein. Il y a l'apnée statique. Donc, du coup, quand on est immobile, qu'on ne bouge pas, souvent, c'est la discipline où on peut tenir le plus longtemps. Si je ne me trompe pas, il y a un homme qui a fait un record de 11 minutes et quelques secondes, 11 minutes 30.
1: Je ne pourrais pas t'appuyer, je ne connais pas tous les records. Je te fais confiance.
0: Mais là, c'est moi qui t'apprends quelque chose. Donc, du coup, il y a vraiment un record qui s'établit aux alentours de 11 minutes en apnée statique, donc vraiment sans bouger. Et après, il y a l'apnée dynamique, comme tu le disais. Donc, du coup, là, c'est faire des longueurs, comme on ferait des longueurs, on va dire, d'un bout à l'autre de la piscine en dehors. Ben là, c'est cette fois-ci sous l'eau. Après, il y a aussi l'apnée de profondeur. Donc, c'est si ça. Je ne me trompe pas, quelle l'apnée, on peut dire que c'est la catégorie reine, entre guillemets. C'est vraiment la catégorie qui demande le plus de travail. Et c'est aussi la catégorie la plus dangereuse, l'une des catégories les plus dangereuses à faire. Parce qu'en fait, dès qu'on coupe la respiration, pour moi, c'est dangereux, tout court.
1: Eh bien, je profite justement pour faire un petit point en sécurité. C'est une discipline qu'il ne faut pas pratiquer seule. Et moi, quand je me suis entraînée, je prévenais toujours le maître nageur qui était sur le bord pour lui dire, ça y est, je me lance sur un entraînement d'apnée. Et il surveillait un peu plus à ce moment-là. Et effectivement, on a tendance à vouloir repousser ses limites, mais il faut connaître ses limites et écouter son corps aussi. Il faut se surpasser, certes, mais toujours en sécurité. Donc, effectivement, je ne vois pas du tout ça comme quelque chose de stressant, mais pas non plus comme un défi où on repousse ses limites, mais vraiment quelque chose qui me plaît, qui me permet de m'épanouir. Je trouve ça vraiment passionnant.
0: En fait, tu n'es pas à la recherche du toujours plus loin, toujours plus. On va dire que tu es plutôt à la recherche de ta passion, quoi, de vivre de ta passion. Et si ça t'amène à toi à te surpasser, tant mieux. Mais c'est pas non plus ce que tu. Ce qu'on va dire, c'est pas ce que tu recherches principalement.
1: Surtout, c'est ça. Surtout pour une sirène, parce que au-delà du fait qu'il faut faire une apnée dynamique, ça doit rester très beau, très artistique. Voilà. Donc pendant cette apnée dynamique, il va falloir onduler et être très gracieuse. Voilà. Et du coup, si on est à bout de souffle et qu'on commence vraiment à faire des têtes bizarres, c'est plus dans l'image de la sirène, qui pour moi est toujours un personnage détendu. Et très beau, voilà.
0: Surtout que quand on pense à sirène, je suppose qu'il y a aussi le côté chorégraphie à faire plus ou moins dans l'eau. D'ailleurs, est-ce que tu as déjà rencontré ça, justement, le fait de nager peut-être en solo ou à plusieurs? Est-ce que, justement, tu as vu un peu la différence que ça peut faire quand, par exemple, il faut pouvoir être en harmonie avec les personnes qui nous entourent, faire en sorte que la monopalme de l'autre ne vienne pas nous
1: gêner? Alors, tout à fait. Tu en parles comme si tu connaissais déjà la discipline. Je trouve ça génial.
0: J'imagine.
1: Alors, pour revenir au concours de Miss Mermaid Réunion, qui m'a permis, du coup, moi, de partir après à l'élection de Miss Mermaid France. Il y avait plusieurs épreuves, et notamment celle de la chorégraphie, où, pareil, dans une seule respiration, on va descendre et proposer une chorégraphie. Donc, c'était en solo. Donc là, effectivement, on fait ce qu'on veut avec soi-même. Voilà. Mais c'est vrai que lors de shooting, j'ai eu l'occasion d'être avec plusieurs sirènes et se dire, là, on va poser comme ça. Et en fait, quand on est à plusieurs, on se rend compte que c'est pas forcément facile à organiser. C'est très rigolo à chaque fois. Mais notamment pour Miss Mermaid France, on nous a demandé un shooting où on était toutes les sirènes en dessous. pour une photo de groupe. Et c'est pas du tout évident à mettre en place. Voilà.
0: Et surtout, là, il faut bien que tout le monde prenne sa respiration en haut en même temps pour redescendre en bas et qu'il n'y ait pas quelqu'un.
1: C'est exactement ça. Alors, en général, on s'organise et on se dit, bon, celles qui sont plus à l'aise, qui veulent descendre avant et s'installer en dessous, elles font comme ça. Les moins à l'aise sont au-dessus, celles qui partent après. Mais voilà, c'est dans toute organisation de groupe, on se donne voilà, des petites idées, des règles, des organisations. C'est normal, sinon ça ne marche pas. Voilà.
0: Bon, bah, du coup, franchement, là, tu me fais rire et je sens que ça va être une émission qui va être assez rigolote. Et donc, du coup, on va parler un peu plus justement eh bien, de cette discipline, de ton rapport par rapport à ça. Donc, tu nous as dit un peu tes débuts, comment tu es arrivée. Mais vraiment, on va approfondir tout ça dans la prochaine partie. Ce sera juste après notre première pause musicale. On se retrouve dans quelques instants avec Emmeline.
1: À tout à l'heure.
0: À tout à l'heure.

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0: Il est déjà 16h passé de 21 minutes à l'île de la Réunion et vous écoutez eh bien votre émission La femme moderne. Et aujourd'hui, je suis en compagnie de Emeline qui est également eh bien une sirène de l'île de la Réunion. Donc sirène depuis 3 ans, donc depuis peu. Mais ça ne veut pas dire que peu d'expérience, mais ne veut pas dire également peu d'aventures. Au contraire.
1: Au contraire.
0: Je suis sûre que tu as encore beaucoup d'histoires à nous raconter. Et justement, quelle est ton histoire par rapport au côté sirène, à ta discipline? Donc, tu nous as expliqué que tu avais commencé ça il y a 3 ans.
1: C'est
0: donc,
1: ça. Ça devait être au mois de juillet-août, quand j'avais vu l'affiche de Vanessa la sirène pour l'élection de Miss Mermaid de Réunion, la toute première édition. Parce qu'il faut savoir que Vanessa est devenue Miss Mermaid France en 2021. Donc elle avait découvert la discipline, elle a voyagé et elle allait passer le concours en métropole. Et devenant ainsi la représentante régionale à La Réunion, elle devait organiser le concours de Miss Mermaid Réunion pour envoyer la représentante de La Réunion au concours de Miss Mermaid France. Voilà. Donc, en quelques mois, je me suis préparée. Et je dis quelques mois parce que oui, voilà, j'ai dû commencer vers la reprise de l'ouverture des piscines aux tampons. Donc, ça devait être août-septembre pour décembre. Voilà, je vois les grands yeux de Clem, mais oui. Donc, quand je disais tout à l'heure que quand on s'y met, c'est possible, c'est exactement ça. Donc, je partais de 5 mètres en apnée dynamique pour arriver au concours de Miss Mermaid Réunion à 50 mètres en apnée. Voilà.
0: Tu me dis 50 mètres.
1: Ça fait donc un aller-retour de la piscine. Un aller-retour, donc 25, puis encore 25.
0: Waouh, mais
1: voilà.
0: C'est. Mais
1: en gardant une belle ondulation, en essayant de ressortir avec le sourire, parce qu'il y avait du public ce jour-là. Voilà. Et j'ai été élue Miss Mermaid Réunion. Et j'avais donc mon billet, entre guillemets.
0: J'avais
1: ma place. J'avais ma place, en tout cas, pour l'élection de Miss Mermaid France. Et j'ai voyagé donc en 2024, au mois de juillet, à l'élection de Miss Mermaid France qui se déroule en Bretagne. Et d'ailleurs, il y a eu la 10e édition, enfin, le concours fêtait ses 10 ans cette année. Et on a une réunionnaise qui est partie, d'ailleurs, que tu connais, Clem, Pauline et Thève, et qui, tout comme moi, a remporté la 4e place, donc le Special Award. C'est un peu le coup de cœur du jury.
0: Voilà. 4e place en coup de cœur, franchement, c'est pas mal. Hein.
1: Oui, moi, ça me plaît bien.
0: N'allez plus que. Je pense que bientôt, là, on aura la première place, un de ces quatre. Ou ne serait-ce que passer à la 3e. Allez, on grappille une place.
1: Alors, au-delà, il ne faut pas le voir simplement comme un concours, parce qu'il faut. Enfin, on est peu de sirènes à La Réunion. Et c'est une expérience incroyable de se retrouver avec d'autres sirènes dans un bassin. Et moi, je me souviens de ma promo et j'ai eu un retour de Pauline. Apparemment, c'était un peu la même chose pour elle, où on s'est retrouvés des sirènes de différentes régions, mais tellement contentes de partager notre passion que on se disait au bord du bassin, mais on a complètement oublié le concours. En fait, on n'est vraiment pas sérieuse parce qu'on s'éclatait tellement de se retrouver tout ensemble sur la même passion qu'on oublie facilement le podium finalement. Et c'est vrai que moi, j'y étais pour représenter La Réunion et j'ai gardé le sourire tout le long, quoi. C'était, je m'éclatais à fond et j'y étais pour La Réunion. Vraiment, c'était mon objectif. Donc, j'avais pas d'objectif podium, mais de faire briller mon île en Bretagne. Et je pense que j'ai réussi. J'avais de bons retours quand même. Et je suis revenue avec une écharpe. Donc, voilà, sympa. Et mon aventure a vraiment commencé là. Parce que j'ai été contactée par des photographes et donc j'ai découvert le shooting aquatique en pleine mer, notamment avec Thierry Nicolaev qui m'avait proposé au Cap Laoussé là-bas un shooting en pleine mer et j'ai pu entendre les vibrations du chant de baleine dans l'eau. C'est juste merveilleux et je me suis dit à ce moment-là, sirène, c'est ma vie quoi.
0: C'est vraiment ça, on peut vraiment entendre le chant des baleines.
1: Ah, mais plus elle est près, plus ça vibre et c'est impressionnant.
0: Wow.
1: Voilà. Ouais. Donc, il m'a rassuré, Thierry, en me disant t'inquiète, vu là, comment tu l'entends, elle est très loin, donc on peut continuer. Parce que je me rappelle être remontée en lui disant mais c'est quoi ce bruit? Il m'a dit t'inquiète. Il y a une maman baleine et son baleineau là, mais ils sont loin, t'inquiète, on craint rien.
0: Ouais, il dit ça tranquille, comme si c'était le quotidien.
1: Lui, non, mais c'est un peu son quotidien, lui. Je lui fais un petit coucou, Thierry, je sais pas s'il m'entend, mais voilà.
0: Waouh. Eh bien, franchement, ça doit être des moments inoubliables. Est-ce que ça t'est aussi arrivé de nager avec d'autres espèces aquatiques ou pas du tout? Parce que quand on pense sirène, on pense aussi un peu à ça.
1: Bah, beaucoup de poissons dans les lagons, forcément. Et malheureusement, j'aurais aimé croiser des tortues ou voilà, mais non. Il faudrait pratiquer plus en mer, mais voilà, toujours côté sécurité oblige, c'est pas possible de le faire seul. Donc ça demande beaucoup d'organisation. Voilà.
0: Surtout qu'à La Réunion, on a aussi un peu la vigilance, fameuse vigilance requin
1: oui,
0: sur alors, certaines plages. Donc du coup,
1: je veux pas passer pour une rabat-joie, mais effectivement, toujours quand on sort en mer, on doit être accompagné et accompagné de personnes diplômées qui vérifient la vigie. Enfin voilà, on décide pas tout d'un coup d'aller plonger en pleine mer et faire des photos ou quoi que ce soit. Non, on y va encadré et on fait pas n'importe quoi.
0: Bah oui, il y a quand même une sécurité, on va dire, à avoir, quoi.
1: C'est ça.
0: Donc, ah oui. Non, mais t'inquiète pas, un jour, je suis sûre que tu me diras, j'ai nagé avec des dauphins il n'y a pas si longtemps.
1: Un requin, pourquoi pas, alors, tant qu'il ne décide pas de me manger en voyant ma nageoire, qui confond avec un gros poisson.
0: Alors, moi, j'ai dit dauphin, toi, tu as dit requin. Tu l'as bien entendu.
1: Oui, oui, tout à fait. J'aime bien le danger. Un petit peu, pas trop. À petite dose.
0: Il paraît que les requins, tant qu'on ne les agresse pas, il faut...
1: Tant qu'il n'y a pas de sang aussi, parce que le sang humain, ce n'est pas ce qu'ils préfèrent. Et on a souvent une mauvaise image des requins. Mm-mm. Mais en fait, quand ils croquent un morceau, c'est qu'ils ont faim, tout simplement. Ils sont dans leur milieu. Et en fait, c'est un peu nous, les êtres humains, qui venons empiéter sur leur milieu naturel. Et voilà, si on se fait croquer, c'est qu'on a cherché, tout simplement.
0: Je vais ressortir ça quand on... Si un jour on parle de prévention aux requins, j'irai... Si vous vous êtes fait croquer, c'est que vous avez cherché.
1: Non, c'est que vous avez tout simplement empiété sur un milieu qui n'était pas le vôtre. Voilà. Je ne voulais pas avoir de mauvais. C'est surtout pas ce que je voulais.
0: Mais bon, blague à part, il faut toujours être vigilant et prudent, en fait.
1: C'était mon message.
0: Voilà, c'est ça, c'est prudence et vigilance. Donc, quand on fait, eh bien, que ce soit des shootings aquatiques, donc comme tu as pu le découvrir, ou alors même quand on fait, eh bien, justement, des sorties en pleine mer. Donc, du coup, il y a toujours quand même un cadre à avoir, une sécurité. Parce qu'à La Réunion, on a quand même... Donc là, on en rigolait tout à l'heure, mais il faut bien le savoir. La vigilance requin, c'est un sujet qui est assez important donc, pour La Réunion. Parce que régulièrement, donc chaque année, il faut faire attention à cela. Nos eaux, on va dire, on les partage donc, avec une faune, une flore qui est présente. Et donc, du coup, il faut aussi savoir la préserver. Et il faut aussi savoir faire attention à elle et pouvoir être bien... Non, cadré,
1: mais Clem,
0: professionnel ou amateur.
1: Je te coupe, excuse-moi, au-delà des requins plus dangereux, on a la houle, tout simplement. Hein. Mm-hmm. Si on n'a pas vérifié avant d'aller en mer, c'est vraiment ce qui peut être fatal. Hein.
0: Oui.
1: Voilà, on ne va pas en mer n'importe comment, n'importe quand, et sans avoir prévu, organisé. Parfois, on prévoit un shooting. Moi, Thierry, quand on se donne rendez-vous, il me dit, écoute, je te refais un point la veille et demain matin, au cas où, voilà, c'est pas possible parce qu'il y a une houle ou autre. Voilà. Si l'eau est trouble, on n'y va pas, quoi.
0: Oui, bah surtout qu'en sachant que, franchement, à La Réunion, c'est, le microclimat, il n'est pas que dans les montagnes. Hein. À la mer aussi, la mer, elle peut paraître calme et bien, mais... Parfois, c'est quand il y a le calme, il me semble que c'est ce qu'on m'avait dit. Quand c'est trop calme, il faut se méfier.
1: Il faut se méfier de l'eau qui dort.
0: C'est ça. Donc du coup, pour continuer, eh bien, tu es sirène. Et donc sirène, mais d'ailleurs, je me disais, c'est quoi un peu les origines de cette discipline? Parce que moi, personnellement, j'en ai entendu parler, eh bien, dans les réels Instagram qu'on envoyait de temps en temps en direct de Las Vegas ou d'autres endroits, donc du coup justement tu avais des sirènes dans l'eau qui parfois qui elles étaient à la fois en apnée et qui, si je ne me trompe pas, parfois avaient des tuyaux d'oxygène pour reprendre leur respiration dans l'eau. Enfin, c'est pas vraiment une respiration, c'est plutôt une sorte de flux d'air si je ne me trompe pas.
1: Comme quand on plonge en pleine mer, en fait, de l'oxygène. Voilà. Alors, pour faire un point, alors s'il fallait chercher dans l'histoire, on irait jusqu'à, on remonterait à l'Antiquité, parce que finalement, les sirènes sont dans l'imaginaire depuis l'Antiquité, et elle a continué comme ça, elles ont continué à exister comme ça notamment au cinéma, où on voit régulièrement dans les films des sirènes. Parce que les sirènes, finalement, ça intrigue, ça passionne. On en a peur, mais en même temps, on a très envie de les approcher. Voilà. Et dans l'histoire, depuis les années 1900, on a les premiers spectacles de sirènes. En fait, c'est une Australienne, Annette Kellerman, qui était nageuse, artiste, mais aussi militante, et qui voulait... faire valoir un peu la place de la femme dans les sports aquatiques, qui a été l'une des premières sirènes sur des spectacles en aquarium et il me semble qu'elle est apparue aussi dans des films. Déjà au XXe siècle, il y avait des spectacles aux États-Unis, il y avait de grands aquariums qui proposaient donc ces shows dont tu parles avec les tubes d'oxygène là. Et c'est vraiment Internet et les réseaux entre les années 2000-2010 qui ont fait exploser la discipline, surtout aux États-Unis. En France, la première sirène, je dirais, qui a vraiment permis d'ouvrir cette discipline, c'est Claire la Sirène, qui est apparue dans les années 2010. Le concours Miss Mermaid France, lui, il existe en Allemagne depuis 2013 et il est arrivé en France en 2016. Et la première Miss Mermaid de France, c'était Ingrid Fabulé, celle qui est devenue maintenant la présidente de Miss Mermaid de France, qui m'a reçue en Bretagne quand moi j'y suis allée. Voilà.
0: Wow, donc c'est une sacrée histoire, hein, mine de rien. Et quand on se dit, c'est assez récent, on va dire, l'expansion en tout cas de l'Europe à La Réunion, on va dire, c'est assez récent. D'ailleurs, même sur l'île de La Réunion, finalement, c'est quand même une discipline qui est arrivée il n'y a pas si longtemps, si je comprends bien.
1: Alors, il y a les aquanautes, par exemple, à Saint-Gilles. Ce sont elles font de la natation synchronisée. C'est les sirènes qui font déjà des spectacles à l'aquarium de Saint-Gilles. Alors, je ne sais pas depuis quand elles y sont, mais quelque part, les sirènes existent à La Réunion depuis un petit bout de temps. Puis, on a notre fameuse Miss Mermaid de France depuis 2021, Vanessa la Sirène, qui a quand même été, je dirais, une pionnière... dans le mermaiding, du coup, parce que il faut savoir que dans cette discipline, il y a plusieurs volets. On a les sirènes de bord de mer, si je peux dire ça comme ça. C'est celles qui vont faire les anniversaires sirènes et qui, là, sont plus sur du cosplay. Donc, je me déguise en sirène. Et puis, évidemment, il y a tout l'imaginaire des enfants qui profitent d'un anniversaire sirène, par exemple. Mais au-delà de ça, il y a le côté sportif dont je te parlais tout à l'heure. Et notamment, les aquanautes, elles savent ce qu'elles font quand elles sont en train de plonger dans les bassins de l'aquarium. Je trouve ça tellement merveilleux. Je pense que c'est mon rêve d'être en aquarium, vraiment. Et qu'est-ce qu'on a d'autre ? Il y a les cours de sirène, si je peux me permettre de faire une petite ouverture là-dessus. Depuis que je suis dans cette discipline, du coup, j'ai eu une invitation du club des nageurs tamponnés, donc le CNT, et il y a le président qui m'a dit « Tu voudrais pas essayer de donner des cours aux petites sirènes ?» Voilà, c'était une invitation. Je suis entrée dans une grande famille sportive, j'ai été vraiment bien reçue, je suis la sirène de leur club du coup maintenant. Et depuis, donc, mes débuts en tant que Miss Mermaid Réunion, donc j'ai fait mes premiers cours en début d'année 2024, et chaque saison, je renouvelle donc mes cours avec le CNT, voilà. Et j'ai un groupe de 10 petites sirènes à chaque fois, le samedi matin. Et oui, tu ouvres des grands yeux, Clem, oui. Il y a des petites nageuses qui sont capables de faire 25 mètres en apnée dynamique et qui m'épatent à chaque fois, qui font des bisoubules bien plus impressionnants que les miens et qui ont des idées de choré impressionnantes, voilà.
0: Waouh, eh ben, je pense que ça va être des moments magiques, à mon avis, que tu vas vivre en donnant tous ces cours.
1: C'est ça. Après ma semaine de classe, mon moment coup de cœur, mon moment détente avec mes petites sirènes, c'est le samedi matin. Et franchement, autant c'est un enseignement que je donne, mais je m'amuse autant que les petites, en fait. C'est surtout ça. Voilà.
0: Eh ben dis donc, franchement, j'ai envie de continuer encore et encore et encore dans, dans le sujet là. C'est
1: passionnant.
0: C'est passionnant ce que tu nous dis. Et justement, en matière de cours, donc, du coup, tu disais qu'il y a du coup les cours pour les enfants, mais est-ce qu'il peut aussi y avoir des apprentissages pour des personnes éventuellement là qui voudraient découvrir ce que c'est que cette activité?
1: Alors, souvent on me pose cette question. Il y a des adultes qui passent sur le bord du bassin et qui disent ouais, on a envie d'essayer. Il m'est arrivé de prêter ma monopalme. Alors, d'abord aux maîtres nageurs qui encadrent mon cours, ils ont envie d'essayer. Et donc, j'ai eu la chance d'avoir déjà deux tritons qui nagent avec moi. Et en plus, en nage papillon, c'est juste magnifique. Petit coucou à Tom, mon triton préféré. Voilà. Et mais oui, j'ai même des personnes âgées, des fois, qui me disent « moi, j'ai envie d'essayer ». J'ai ma tati, d'ailleurs, ma tati Grazio, je lui fais un bisou. Un jour, elle m'a dit « moi, je vais essayer ». Puis, je l'ai emmenée à la piscine, je lui ai prêté la mono, la nageoire. Et à ce moment-là, c'est ce que je te disais tout à l'heure, je pense que ça part vraiment de l'enfance et qu'on est sirène comme ça en nous depuis toujours. Et une fois dans l'eau, une fois avec la mono et la nageoire, ça se révèle tout simplement. Donc, alors, pourquoi ça ne se met pas en place? Parce que ça me demanderait un cadre. Il faudrait peut-être que le club des nageurs tamponnés ait encore plus de créneaux de nage, éventuellement, petit appel à la commune du tampon, je ne sais pas. Il me faudrait un créneau, en fait, concrètement. Il me faudrait du matériel, parce que du coup, c'est plus facile à trouver les petites nageoires des petites filles. Donc moi, j'ai un stock de 10 petites nageoires que j'emmène à mes cours pour celles qui ne sont pas équipées. Donc je peux prêter, parce que ce n'est pas des cours forcément ponctuels. Hein. Une petite fille peut venir me dire, voilà, elle veut essayer un cours, je prête la nageoire. Et pour les grandes, il me faudrait un stock de grandes nageoires qui ne sont pas du tout les mêmes, qui sont plus lourdes. Ça demande des différences de taille aussi. Donc soit il faudrait que les personnes qui veulent venir faire le cours soient déjà équipées, ce qui est tout à fait possible. Soit il faudrait que je m'équipe et que j'ai un créneau exprès pour les adultes. Pourquoi pas? Ça me permettrait, moi, de m'épanouir autour d'autres sirènes et tritons. Pourquoi pas?
0: Et tout simplement pour apprendre aussi. Parce que franchement, ça donne beaucoup envie. Ça donne envie d'apprendre et de tester tout ça. Et surtout de se dire quelle est la réalité du terrain, en fait. Qu'est-ce que ça fait de porter, justement, d'avoir une monopalme, du coup, de ne pas forcément avoir ses deux jambes libres. Je pense que ça doit être perturbant les premières fois où, du coup, on a donc une seule palme et se dire, là, non, tu ne peux pas bouger les jambes que quand il faut.
1: C'est ça. Et surtout
0: il faut les bouger en même temps.
1: C'est ça. Et surtout, si on veut que ça soit beau, ça demande une maîtrise quand même. Mais je voulais préciser, je ne suis pas pro. Je suis dans cette discipline depuis 3 ans. Je découvre et j'apprends en même temps que mes petites sirènes. Forcément, j'ai des bases d'enseignement, donc j'arrive à donner du cadre à ma séance, à trouver des jeux ludiques pour que les petites filles s'amusent. Mais au-delà de ça, on apprend constamment sur la nage. D'ailleurs, c'est pour ça que j'ai décidé de m'inscrire à la natation et vraiment suivre des cours où je réapprends. Parce qu'en fait, on croit qu'on sait nager, mais en fait, non, on ne sait pas nager. La technique, ça s'apprend. Et du coup, on apprend constamment sur l'évolution dans l'eau, comment ne pas gaspiller son énergie, comment gérer sa respiration, comment avancer plus vite. Tout ça, ça demande une maîtrise que je n'ai pas encore, que je demande encore à développer forcément et à apprendre des autres, pourquoi pas. Voilà.
0: Pour pouvoir, toi également, t'épanouir encore plus. Eh bien, écoute, on a bien avancé, là. On a dit beaucoup de choses, franchement.
1: Effectivement.
0: Je ne sais pas si tu t'en rends compte, mais il est déjà 16h40. Donc, le temps passe vite.
1: Et, grâce à toi, Clem, ça passe vite, oui.
0: Non, c'est grâce à toi aussi. Hein. C'est toi qui fais le plus gros du travail, là. Et du coup, eh bien, moi, ce que je vous propose, eh bien, c'est qu'on fasse une petite pause musicale. On se retrouve dans quelques instants pour la dernière ligne droite de votre émission. Donc, la femme moderne. Et aujourd'hui, comme je le disais, donc, je suis en compagnie de Emeline. Emeline, donc, une sirène de l'île de La Réunion. Je vous souhaite à tous une bonne écoute et on se retrouve dans quelques instants sur LFM.
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0: Vous écoutez La Femme Moderne sur LFM et aujourd'hui, je suis en compagnie de Emeline. On est déjà sur nos dernières minutes à passer ensemble, franchement. Non. J'ai pas envie de te dire au revoir.
1: Hein. Ah, moi, je suis triste aussi de vous quitter parce que je me plais bien, là.
0: Franchement, tu pourrais rester comme un poisson dans l'eau.
1: S'il y a un aquarium à la radio, je reste.
0: Malheureusement, c'est pas dans nos projets. C'est bien dommage d'ailleurs. Du coup, on continue dans cette émission. Et là, tout de suite, on va parler, histoire, anecdote. J'aimerais bien savoir un peu les coulisses, on va dire, ce qu'on ne sait pas. Là où il faut parfois peut-être faire attention quand on est une sirène. Vas-y, raconte-nous un peu tes aventures, les aventures que tu as pu rencontrer.
1: Alors, juste si je peux faire une petite anecdote un peu mignonne. Et puis, je me rends compte qu'on a un peu un point commun là-dessus, Clem. C'est que moi, quand ma maman m'emmenait à la plage quand j'étais petite, les week-ends, je m'imaginais sirène. C'est vraiment le personnage Disney où je me mettais à chanter dans l'eau ou tout. Et je trouve ça, quand j'y repense, je me dis quand on a l'impression déjà petite d'être une sirène, c'est que quelque part, c'est possible. Voilà. Et tu me parlais de coulisses. Je pense que c'est un peu la galère qu'ont toutes les sirènes. Alors, tu sais, en fonction des nageoires qu'on peut avoir, parce qu'il existe aussi des nageoires en silicone, tu savais, toi, qu'il fallait s'enduire de quelque chose d'assez gras, huileux, pour pouvoir enfiler la nageoire. Tu vois, certaines, elles utilisent de l'après-shampoing pour pouvoir se glisser à l'intérieur. Alors, finalement, elles sont super belles, les nageoires en silicone, parce que ça ressemble vraiment à... Tu vois, une vraie sirène, ça fait vraiment plus naturel. Mais pour l'enfiler, c'est une vraie galère, tu vois.
0: Ça doit être l'épreuve. On se dit, je l'enfile. Et il faut être sûr que je n'ai pas à l'enlever pour devoir la remettre.
1: Exact. Et c'est ce qui m'arrive aussi parfois, tu sais, même à mes petites sirènes sur les cours. Je leur dis, avant d'enfiler le costume, prévoyez bien toutes vos affaires. Hein, les lunettes, le bonnet. Parce qu'une fois qu'on l'a enfilé... il faut tout enlever pour pouvoir se déplacer, quoi. Moi, je dis souvent, on perd ses jambes. Effectivement, on perd ses deux jambes, mais on n'a plus qu'un seul membre. Une fois qu'on est coincé dedans et qu'on a pris du temps à l'enfiler, pour se déplacer, c'est un peu compliqué. Et d'ailleurs, tu sais, pour l'élection de Miss Mermaid Réunion, Vanessa, elle avait customisé un siège qui roulait. pour pouvoir nous emmener des coulisses jusqu'au bassin. Exceptionnel. Et ce fauteuil roulant a aussi servi quand on avait fait une petite exposition là au Leclerc Terrasse de Saint-Joseph où il y avait une animation sirène et donc il y avait une vraie sirène. C'était moi, voilà. Donc les enfants pouvaient venir se faire photographier avec moi. Et pour sortir des loges entre guillemets, jusqu'au point de photographie, il fallait quelque chose de beau, quoi. Et Vanessa débordait d'imagination pour ça. Et souvent, c'est ce que les sirènes utilisent, quoi. Quelque chose qui roule, j'ose pas dire un chariot, mais le transport magique des sirènes, quoi. Parce que une fois qu'on est coincé, qu'on n'a qu'un seul membre, qu'on devient un poisson, on peut plus se déplacer comme les êtres humains sur Terre, voilà.
0: Et je suppose que du coup toi-même tu dis en tant que prof quand tu es avec les petites, tu te dis tu leur as bien juste de leur dire ça, il faut que tu l'appliques.
1: Ouais, mais crois-moi, ça m'arrive de me dire non, l'appareil photo. Alors j'essaie de jeter pour voir s'il y en a pas une qui s'est pas encore équipée, ou alors je demande aux maîtres nageurs, ils sont toujours sympas, ils m'aident. Mais sinon je perds du temps à l'enlever et à remettre tout le costume. C'est une vraie galère, voilà.
0: D'ailleurs, là, on parle costume et je me demande qui c'est qui, est derrière les costumes. Est-ce qu'à La Réunion, justement, on a, une enseigne ou, on va dire...
1: J'en rêve.
0: Donc, personnes qui sont spécialisées là-dedans ou pas
1: non,
0: du tout.
1: Non, j'en rêve. Nous, par exemple, pour l'élection Miss Mermaid Réunion et Miss Mermaid France, comme on dépendait du comité Miss Mermaid Réunion, on s'est raligné sur le sponsor de l'élection, Magic Tail, qui est basé en Allemagne. Il me semble que c'est eux d'ailleurs qui avaient créé le concours en Allemagne. Et donc, ils ont leur propre ligne de nageoires, petits et grands. Ils revendent aussi les Maïna. Donc, les Maïna, c'est les nageoires silicone que moi j'ai. La monopalme qu'on met à l'intérieur du costume. Voilà. Donc, le plus simple à La Réunion, je dirais, c'est de l'acheter sur Internet, donc en Allemagne, de se faire livrer en métropole parce qu'ils ne livrent pas à La Réunion. donc dans une famille en métropole, et ensuite de le faire. Moi, j'ai une copine qui réunionnaise, du coup, qui travaille maintenant en métropole, qui habite en métropole, qui m'avait, enfin, j'avais envoyé ma monopalme chez, enfin, ma mono, non, non, mon costume chez elle, et en venant en vacances, elle me l'avait ramené pour mon élection de Miss Mermaid France. Sinon, c'est très compliqué. Il y en a de plus en plus, mais toujours à l'étranger. Et se pose toujours le problème de la livraison à La Réunion, avec les frais de douane. Et il faut savoir que ça coûte cher quand même. Plus le modèle est détaillé, plus il y a des nageoires, plus c'est coloré, plus il y a du détail, plus ça ressemble à une vraie nageoire de poisson, et plus c'est cher. En fonction des matières, de la teinture utilisée, ça peut être vraiment très coûteux. Celles qui viennent des États-Unis, parfois, je ne veux pas donner un prix exact, quoi, mais ça peut dépasser 5 000, 6 000 euros. Il y a des choses impressionnantes. Voilà. Wow. J'en rêve. J'aimerais pouvoir entrer dans n'importe quelle boutique et me dire « Ah, aujourd'hui, je m'achète cette nageoire. » Voilà. Mais non, à La Réunion, il n'y a personne. Alors, s'il y a des entreprises qui m'entendent, qui travaillent le silicone ou ce genre de choses-là, le tissu, et qui se demandent « Qu'est-ce que je vais sortir de nouveau ?» Eh bien, pourquoi pas penser aux petites sirènes. Il y a une boutique, alors je ne sais pas si je peux faire de la pub ou pas, mais ce n'est pas l'idée de faire de la pub, mais si les parents cherchent et ne veulent pas commander à l'extérieur, il y a Narima Boutique. Donc il y a une boutique à Saint-Denis, et récemment ils ont ouvert sur Saint-Paul. Elle propose des nageoires pour les petites. Voilà. Par contre, je trouve que les petites monos ne sont pas forcément adaptées. Et Vanessa la Sirène a aussi ouvert sa petite boutique en ligne. Donc elle n'a pas forcément de stock, et là ça demande une petite commande et tout, mais ces nageoires sont belles et les monopalmes sont adaptées. Donc pour ceux et celles qui souhaitent s'équiper, en tout cas pour les enfants, c'est plus facile que pour les adultes.
0: Oui, voilà. Après, donc du coup c'est vraiment une problématique qu'on a donc ici pour se procurer en costume. Eh bien, j'espère qu'en tout cas, les personnes qui sont peut-être entrepreneurs, qui ont des boutiques, peut-être des costumes aussi, qui tout simplement travaillent dans tout ce qui est costume, cosplay, ou c'est pas forcément que sportif, donc il y a aussi la partie cosplay derrière. Donc qui voudrait travailler qui travaille le silicone et qui voudrait trouver, d'autres idées à faire venir à La Réunion, eh bien, pourquoi pas. Oui. Donc voilà. Mais vraiment, on est en manque, d'artisans.
1: C'est compliqué, oui.
0: Pour ça. On se dirige vers la fin de notre émission. Et donc, du coup, qui dit fin d'émission avec moi dit souvent petit instant quiz, apprendre à se connaître, connaître tes goûts, etc. On sait que tu aimes bien l'aspect sirène. Donc, c'est vraiment ta passion. Tu es passionnée par ça. Tu aimes aussi l'enseignement de ce que j'entends. Le fait de pouvoir transmettre ton savoir et pouvoir partager des moments magiques avec des enfants. Et au-delà de tout ça, eh bien, du coup, je vais apprendre un peu à connaître un peu tes goûts. Okay. Et donc, pourquoi pas se faire une petite manche de dilemme. Tiens. Je décide de les appeler les dilemmes de Clem.
1: Ok.
0: Et donc, du coup, parmi mes dilemmes, j'aime bien poser des questions parfois culinaires. Donc, est-ce que tu es plutôt poisson ou viande ?
1: Plutôt poisson.
0: Plutôt poisson. On reste
1: c'est bizarre, hein ? C'est bizarre pour une sirène. Moi, ma petite fille, elle fait les cours de sirène avec moi et elle ne mange rien qui vient de la mer. Elle me dit « Maman, je ne peux pas manger mes copains, c'est pas possible. » Bon, c'est son excuse pour ne pas en manger, mais je ne suis pas trop viande.
0: T'es pas trop viande ?
1: Non.
0: Alors, ensuite, continuons. Est-ce que tu es plutôt... est-ce que tu es plutôt plage ou montagne ?
1: Oh non. Non, tu ne peux pas me faire ça. C'est impossible. Je ne peux pas choisir. Souvent, je dis que l'eau, c'est mon élément. Mais c'est ce que je disais tout à l'heure. Je me mens à moi-même parce que j'adore être en montagne, être en forêt. J'adore les randos. Et même la rivière, tu vois. On parlait de shooting tout à l'heure. Même les shootings en rivière. Enfin, voilà. Tu ne peux pas me demander de choisir. Ce n'est pas possible. Tu me demanderais de couper mon cœur en deux. Et c'est, en fait, c'est un peu le personnage... Enfin, la réunionnaise est comme ça, quoi. Partager dans son île entre montagne et mer, c'est exactement ça. Tu ne peux pas me demander de choisir.
0: Bon, je te donne un joker, alors. Joker. Donc, okay. On va dire les deux.
1: Oh non, ok. Ça veut dire que je ne peux plus utiliser de joker après.
0: C'est ça.
1: Allez, c'est parti.
0: Alors, est-ce que tu es plutôt eau douce, eau salée ?
1: Eh bien, je vais dire eau salée. La mère, sans hésitation.
0: Sans hésiter.
1: Ouais, ouais.
0: C'est quoi d'ailleurs la différence? Est-ce que tu sens toi la différence entre la piscine, la mer, la rivière?
1: Ah, totalement. Eh ben, l'eau salée nous porte. On flotte beaucoup plus. Et au-delà de ça, à la mer, il y a les vagues. Donc voilà, les mouvements sont vraiment plus difficiles à la mer que dans une piscine ou dans... Alors à la rivière, l'eau est glacée en général, donc il y a un autre élément à prendre en compte, c'est la température de l'eau. Mais je reste quand même plus attachée à la mer, à ce côté naturel, voilà. Et puis toute la présence des petits poissons autour et le rêve de croiser une tortue ou une espèce un peu plus grande, voilà.
0: Et donc, pour ma dernière question, je vais te demander, est-ce que tu es plutôt café entre amis ou plutôt sortie en famille?
1: Et là, j'ai pas le droit au joker, c'est horrible. Alors, faut savoir que moi, j'ai un groupe qui s'appelle Vendredi, tout est permis. Et là, c'est avec les copains. Et j'adore sortir entre amis. Mais ma famille a tellement de valeur pour moi. Tu peux pas me demander de choisir, Clem. C'est horrible. Non, je peux pas choisir. J'ai le droit à un deuxième joker? Non. Bon, allez, je vais rester à l'essentiel. Alors, je vais dire la famille.
0: Voilà, bon, on va dire la famille et les amis proches du cœur.
1: Eh bien, ou alors je peux dire que les amis, à un moment, ils sont tellement proches qu'ils deviennent presque de la famille. Hein. Donc, j'ai réglé le problème. Sauf qu'on ne fait pas les mêmes sorties en famille et avec les copains. Hein.
0: Oui, ben ça, après, hein, moi, je suis pas là pendant tes sorties. Et enfin, est-ce que tu as une chanson qui t'a particulièrement marquée?
1: Bon, alors si je reste dans l'univers de Sirène, la chanson d'Ariel, la petite sirène, quand je suis en karaoké, c'est, c'est ma chanson. Je deviens Ariel de Disney, quoi, c'est incroyable. Mais je n'ai pas de style musical, j'écoute vraiment de tout. Je me laisse souvent porter par n'importe quelle musique, il suffit que le flow soit bon et voilà, je suis partie, quoi. J'aime bien chanter dans la voiture, à tue-tête, des fois j'invente les paroles... Ça énerve un peu ma grande d'ailleurs, mais j'adore la musique. Donc voilà, pas une préférence, pas une chanson qui m'a marquée. J'aime vraiment tous les styles musicaux.
0: Ok. Et enfin, donc pour terminer, je vais te laisser nous partager tes informations, tes coordonnées, contacts pour les personnes qui sont peut-être intéressées ou même pour les parents. Peut-être où ils ont des enfants qui se disent « Ah bah tiens, j'ai entendu là l'émission qui parle de sirènes et du coup voilà, je voudrais en savoir plus. » Et bien du coup, je vais te laisser partager. Donc nous dire comment est-ce qu'on peut te joindre, se renseigner.
1: Ok, et ben ça tombe bien parce que c'est bientôt la rentrée pour les petites sirènes. Donc je reprends le 12 septembre à la piscine de Roland-Garros. C'est le samedi matin de 10h à 11h. Tout simplement, vous pouvez soit contacter le CNT, le club des nageurs tamponnés, ou aller sur ma page Insta ou Facebook, Emeline La Sirène, c'est accroché avec La Sirène. Donc Emeline La Sirène. Et quoi d'autre? Le club des nageurs tamponnés, ma page Facebook, Instagram. Voilà, c'est bientôt la reprise, il faut venir essayer.
0: Voilà, tout simplement. Et en tout cas, merci beaucoup. On arrive déjà à la fin de cette émission, donc La Femme Moderne. J'étais en compagnie de Emeline, une des sirènes de La Réunion. Mais en tout cas, merci à toi d'être venue.
1: Merci de m'avoir reçue et merci à tous ceux qui m'ont écoutée.
0: Et en tout cas, merci beaucoup. Et vos plus belles chansons, chers éditeurs et auditrices, ne s'arrêtent pas pour cet après-midi. On reprend votre émission En avant la musique et on continue avec Réanne. L'amour scellé, c'est tout de suite. Je vous souhaite à tous une bonne écoute et un bon moment. Et surtout, une belle fin d'après-midi à tous et à toutes.
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1: Il est 17h passé de 34 minutes à l'île de la Réunion et vos plus belles chansons, elles ne s'arrêtent pas sur LFM. Tout de suite, on continue avec Sylvain Kali Charam pour Mazouké, suivi de Daya Fink, I'm Sexy. C'est tout de suite sur LFM. Je vous souhaite à tous une bonne écoute et un bon moment. On est sur la fin de votre émission en avant la musique pour cet après-midi. Je vous souhaite aussi une bonne écoute et en route vers les 18h à l'île de la Réunion.
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Et on arrive à la fin de votre émission En avant la musique pour aujourd'hui. C'était Clem avec vous. Et surtout, dès 18h, malheureusement, vous n'aurez pas votre émission Le Casse dédié. Fred ne sera pas disponible pour votre émission, mais il vous donne rendez-vous très rapidement pour donc Le Casse dédié. Donc surtout, restez bien à l'écoute de votre radio. Vos plus belles chansons, elles, reviennent avec En avant la musique demain de 15h à 18h. C'était Clem avec vous. Je vous souhaite à tous une bonne fin de journée.

0: Et à très vite pour plus de chansons. Je vous souhaite à tous une bonne fin de journée, une bonne soirée. Bye bye.
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